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1: 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Le divorce du point de vue juridique, on en parle aujourd'hui dans Forum Ivoir avec Yves Écras, notre juriste. Bienvenue sur Live Radio, je suis Nadia, votre amie du Forum. Et vous le savez, c'est toujours un plaisir de vous retrouver entre 15h et 16h du lundi au jeudi sur Live Radio. Écoutez, je me pose beaucoup de questions aujourd'hui. Oui, vous comprendrez trop pourquoi. Je dis quand même, vous comprendrez pourquoi. Alors, pourquoi deux personnes qui se sont aimées et ont décidé de vivre ensemble en arrivent-elles à se séparer du jour au lendemain? Pourquoi en fait? Quelles sont les causes les plus courantes? Et surtout, que dit la loi? Quelles sont les conséquences juridiques souvent mal connues d'un divorce? Autant de questions auxquelles notre juriste Yves Écras essaiera de répondre tout au long de cette causerie du forum. Madame, monsieur, bienvenue encore une fois. On en parle tout à l'heure après cette belle sonorité musicale. Aujourd'hui, on parle de divorce, comprendre ses causes et ses conséquences juridiquement parlant. À tout à l'heure.

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2: Forum Ivoire, la causerie sans détour ni tabou sur la meilleure des FM, Life Radio. Ici, nous vous offrons des thématiques sur mesure avec des experts et des amis du forum qui nous visitent tous les jours de la semaine pour la causerie du forum. Avec vous aussi, bien entendu, parce que vous savez que cette émission est la vôtre. Et sans vous, on ne peut parler de causerie, n'est-ce pas? Le divorce, comprendre ses causes et ses conséquences juridiques. On en parle cet après-midi avec Yves Écras, notre juriste, vraiment notre ami du forum, l'un des meilleurs amis du forum. Je ne cause pas avec quelqu'un. Yves, comment ça va?
3: Ça va bien.
2: Je suis toujours contente de te retrouver, de discuter, d'échanger. Ça va, non?
3: Oui, ça va.
2: Donc,
3: ça
2: on va rappeler, hein, Yves Écras, il est juriste, il est RH. Oui, on a envie d'en savoir un peu plus. Il est quoi encore?
3: Je suis juriste RH. Avant ça, il n'y a pas d'autre chose.
2: Et quel est ton quotidien? Quel est le quotidien d'un juriste, d'un RH?
3: On va dire, ce sont les précontentieux, déjà en entreprise, les conciliations, et puis avant, bien sûr, de se retrouver en phase même de contentieux.
2: D'accord.
3: Donc, vous comprenez plus ou moins. Au niveau RH, bien sûr, c'est le recrutement, être au cœur, bien sûr, de l'activité des ressources humaines, gérer les employés, faire les contrats, les représenter auprès du boss ou bien aller à l'inspection du travail. C'est un peu notre quotidien.
2: En tout cas, bravo, voilà, bravo pour tout ce que vous faites vraiment dans les entreprises, pour nous les travailleurs, vraiment. Que Dieu vous bénisse.
3: Amen, amen.
2: D'accord. Alors Yves, aujourd'hui on parle du divorce, comprendre ses causes et ses conséquences de façon juridique. Loin de nous le fait d'encourager qui que ce soit à divorcer. Au contraire, on défend ça, parce que moi je crois qu'on ne se marie pas pour divorcer. Mais il y a tellement de situations qui ne dépendent forcément pas de nous, et ce sont des choses qui arrivent. Aujourd'hui on voudrait vraiment comprendre avec toi, professionnel, quelles sont justement ces conséquences-là qui frappent par moment les conjoints, les couples qui veulent divorcer. D'accord. Alors, juridiquement parlant, déjà, comment on peut définir le divorce?
3: Bon, de façon simple, c'est la rupture déjà du lien matrimonial. De façon plus simple,
2: d'accord,
3: que tout le monde puisse comprendre, le divorce, c'est la rupture du lien matrimonial. S'il n'y a pas de lien matrimonial, on ne peut pas parler de rupture. Donc, il faut que vous soyez mariés d'abord.
2: D'accord.
3: Ça va créer le lien matrimonial avec la loi de 2019. Pour se marier ici en Côte d'Ivoire, pour rappel, c'est un homme et une femme qui est célébré, bien sûr, devient devant l'officier d'état civil. Une fois que c'est fait, le mariage, bien sûr, est consommé. Vous avez une vie commune, donc une vie maritale, vie conjugale, comme vous pouvez l'appeler.
2: D'accord.
3: Donc, il peut y avoir des relâchements du lien matrimonial. En ce moment, on va parler de séparation de... C'est que vous savez.
2: Ça veut dire qu'on est encore marié,
3: mais on
2: peut aider de faire chambre à part, voilà. Ou bien on va réfléchir un peu.
3: Exactement. Donc il peut arriver que ce lien-là, il puisse avoir un relâchement. Mais ce n'est pas encore le divorce.
2: D'accord.
3: Ce n'est pas encore le divorce. On peut arranger encore les choses. Et puis maintenant, il arrive des fois où on n'arrive vraiment pas à gérer. En ce moment-là, ce lien-là se coupe, ça se rompt. En ce moment-là, on va parler de divorce. À quel moment ou bien à quelles conditions on peut couper ce lien-là, on peut rompre ce lien-là? Alors, on avait la loi, l'ancienne loi de 1964, et on a la nouvelle loi qui vient pour arranger un peu les choses. Ce qu'il faut comprendre, c'est que notre législateur protège beaucoup la famille.
2: D'accord.
3: Ça, il faut insister là-dessus. Notre législateur protège beaucoup la famille. Avant, quand on parle de divorce, il faut chercher une faute, il faut chercher une cause quelque part là-bas, une faute rapidement.
2: Infidélité, violence conjugale, beaucoup de choses.
3: Exactement, il faut chercher une faute. Mais avec la nouvelle loi, c'est comme si cette nouvelle loi-là venait donner une solution ou bien des remèdes, avec bien sûr le divorce par consentement mutuel. Et cette nouvelle loi, c'est la loi de 2022, 793 du 13 octobre 2022, qui va venir, bien sûr, mettre les règles qu'il faut suivre pour pouvoir divorcer.
2: D'accord.
3: Donc ici, on a deux alternatives. On a divorce par consentement mutuel, où monsieur et madame disent, je pense que on va s'arrêter là.
2: Elle dit
3: ok. Ici, le divorce...
2: On est d'accord, il n'y a pas de...
3: Nous sommes d'accord. Okay. Mais d'accord, là, il y a un problème dedans.
2: Ah bon?
3: C'est le consentement.
2: Parce oui, c'est d'accord, là, dire... qui est consentement, là, ou bien...
3: Mais on peut te forcer à dire d'accord.
2: Ah, d'accord, ok,
3: on
2: d'accord.
3: On peut te violenter.
2: Ou bien quelque part, là-bas, on peut te faire un chantage.
3: Exactement. Mm. Donc, c'est pour ça qu'on parle de divorce par consentement mutuel. Et ça repose sur le consentement. Et même quand ça va arriver... Bien sûr, devant le juge qui s'occupe de ça, des affaires matrimoniales, bien sûr, va bien sûr vérifier si le consentement là a été libre, éclairé et puis exempt de vice.
2: D'accord.
3: Parce que ce consentement là, on peut passer par tout moyen pour essayer de bousculer madame. Peut-être que madame n'est pas allée trop loin dans les études, mm-hmm. elle ne connaît pas peut-être ses droits, monsieur peut utiliser ça pour essayer de voir où amadouiller madame, et puis madame va dire oui, lui aussi va dire oui, et puis vous partez. Non, ce n'est pas comme ça que ça se passe. Donc, il y a les conditions. Et pour pouvoir, ici, en Côte d'Ivoire, divorcer par consentement mutuel, bien sûr, il faut avoir fait 2 ans de mariage au moins. On ne s'élève pas comme ça.
2: Donc, après 6 mois, si je pense que je ne suis pas à l'aise dans le truc.
3: C'est pas possible. Vous allez passer par autre chose, mais ce n'est pas ça là.
2: D'accord.
3: Par consentement mutuel, vous ayez 2 ans de vie commune.
2: Minimum. Hein?
3: Minimum. Et ça, c'est les époux, quoi. Ça repose sur le consentement. Mm-hmm. Et le consentement, là, quand vous allez décider, bien sûr, de dire qu'on va partir pour le divorce, à consentement mutuel. Vous n'avez pas besoin de motiver ça devant le juge. Mais en plus de cela, ce qu'il faut comprendre ici, c'est que le consentement doit porter sur la rupture du lien matrimonial, sur la répartition des biens. Vous voyez où le consentement va? C'est-à-dire même pour partager les biens.
2: Il faut qu'on soit d'accord.
3: Il faut qu'on soit d'accord. C'est vrai, on est d'accord pour divorcer. Il faut qu'on soit d'accord aussi pour partager les biens. Et il faut encore qu'on soit d'accord pour gérer les enfants, c'est-à-dire
2: oui, la garde
3: le sort
2: des enfants, tout ça.
3: Réservé okay. aux enfants mineurs qu'on a en commun.
2: Et quand on parle d'enfants mineurs, c'est de 0 à...
3: Bien sûr, ici en Côte d'Ivoire, c'est de 0 à
2: 18
3: on va dire 17 ans.
2: 17 ans
3: à partir
2: 18
3: de 18 ans, vous n'êtes plus, vous n'êtes plus mineur.
2: D'accord.
3: Voilà, et il y a plusieurs catégories de minorités ici en Côte d'Ivoire.
2: D'accord. Yves, donc là, on est dans le consentement mutuel. Donc
3: voilà.
2: Là, on est en train de parler des différents types de divorces. Hein.
3: Exactement.
2: Donc, après, le consentement mutuel vient...
3: On a le divorce pour faute.
2: Le divorce pour faute, d'accord.
3: Voilà, nous avons le divorce pour faute. Et c'est prévu aussi par la même loi. Mais par consentement mutuel, il est important de préciser quelque chose.
2: Vas-y.
3: C'est que les personnes... sous protection, bien sûr, du régime de protection judiciaire en raison de leur altération mentale qui est un peu touchée. Eux, par exemple, on ne peut pas faire de divorce par consentement mutuel avec
2: déjà,
3: eux. Parce que déjà, ils n'ont pas toutes,
2: toutes
3: les facultés par rapport à ça. Donc, ce qu'il faut comprendre, faudrait comprendre déjà dans le divorce par consentement mutuel, il faut que vous ayez à faire au moins 2 ans dans le mariage. Et en plus de ça, il faut que vous soyez d'un commun accord vraiment pour partager les biens, pour gérer les enfants, et puis d'être d'accord aussi pour divorcer. En ce moment-là, vous vous déportez bien sûr devant le juge, le
2: là,
3: président
2: du tribunal. Là, c'est sans bruit, quoi. Je veux dire, il n'y a pas de problème.
3: Il n'y a pas de problème.
2: Okay.
3: Et généralement, on peut dire dans un délai au minimum 3 à 6 mois, ça peut se faire tranquillement.
2: Là, c'est rapide en plus.
3: Voilà, c'est très rapide.
2: D'accord.
3: Parce qu'on s'est dit que vous vous êtes entendu. Par contre...
2: On va évoluer le divorce pour faute.
3: Le divorce pour faute.
2: Oui.
3: Ici, on va retenir 4 fautes ici en Côte d'Ivoire.
2: D'accord.
3: Et...
2: Infidélité.
3: Oui. Quand vous dites infidélité, je commence à rire.
2: Il ne comprend pas.
3: Parce qu'avant, il y avait une certaine inégalité.
2: D'accord.
3: Au niveau de cette loi. Il faut dire que la loi de 2022 est venue vraiment suivre le principe d'égalité.
2: Et que nous dit cette loi?
3: Et la femme.
2: D'accord.
3: Avant 1964, c'est-à-dire la loi de 1964, c'est vrai qu'il y a eu infidélité. Mais pour la femme, là, dès qu'il y a infidélité, là, rapidement, tu peux divorcer.
2: Je comprends pas.
3: Oui.
2: Ça veut dire quoi pour la femme?
3: Si la femme a été, bon, elle divorce pour infidélité ou bien...
2: De son époux.
3: L'époux.
2: OK.
3: Divorce pour infidélité de sa femme.
2: Oui.
3: Avant, là, c'est automatique. Or, pour les hommes avant, il fallait que ça soit habituel. Vous comprenez?
2: Non, je comprends pas.
3: Un exemple simple.
2: Voilà. Ici, il faut me voir, on aime les choses concrètes.
3: La loi de 1964 dit l'adultère là, ou bien l'infidélité
2: est
3: là,
2: puni. D'accord.
3: Mais vous pouvez vous prévaloir, bien sûr, de ça, divorcer. Il n'y a pas de problème.
2: OK.
3: L'homme, là, dès qu'il entend et qu'il a les preuves que sa femme a été infidèle, là, il peut divorcer sans bruit.
2: Ça, c'est avant, oui.
3: Ça, c'était avant.
2: Ça, c'était avant, d'accord.
3: La femme, elle n'avait pas ce droit-là. Pour qu'elle puisse divorcer, il faut que l'infidélité, là, soit répétitive.
2: Ça veut dire quand on dit... ça dit que pour la femme, on peut la divorcer. Ouais. Mais pour l'homme, on peut pardonner, en fait.
3: Non, on ne peut pas pardonner, mais il faut attendre que ça soit répété plusieurs fois.
2: Je dois rester professionnelle dans cette émission,
3: c'est
2: n'est-ce pas?
3: Ça.
2: C'est ça, d'accord. Donc, je vais éviter, d'accord. On a un appel. Allô, bonsoir.
4: Oui, allô, bonsoir, Nadia.
2: Bonsoir, Momo, comment ça va?
4: Oui, ça va très bien.
2: D'accord, bienvenue dans Forum Ivoire, Momo. C'est quoi ta question, s'il te plaît?
4: Allez, bonsoir à notre juriste, M. Yves Ekra.
2: Bonsoir, Momo.
4: Bon, moi, j'ai deux préoccupations.
2: D'accord, rapidement, Momo.
4: Voilà, bon, je veux savoir, parce que quand on parle de divorce, moi, je pense directement aux enfants, hein, parce que vraiment, c'est pas facile pour les enfants. Mais maintenant, je veux savoir sur quelle base la justice se base pour dire que c'est la maman qui garde l'enfant ou c'est le papa qui garde l'enfant. Les deux couples ne s'entendent pas.
2: D'accord.
4: Est-ce qu'ils vont compter sur le choix de l'enfant ou bien c'est eux-mêmes qui décident à la place de l'enfant, si l'enfant est mineur, quoi.
2: D'accord. Merci, Momo. Seconde question.
4: Voilà, seconde question. Je voudrais savoir maintenant, mais si un couple demande le divorce alors que l'autre refuse de divorcer, alors que quand on voit qu'il y a la violence dans le couple, est-ce que la justice peut signer à la place d'un conjoint si la personne refuse de divorcer, quoi?
2: Non, on n'a pas compris. Reprends ta question, s'il te plaît.
4: Par exemple, si une femme demande le divorce, maintenant l'homme refuse de divorcer. Voilà. Alors qu'on a constaté qu'il y a la violence dans le couple, la femme est violentée.
2: D'accord.
4: Est-ce que la justice peut signer l'acte de divorce alors que le monsieur n'est pas d'accord sur le divorce, quoi?
2: Ok, d'accord. C'est bon, non, Ikra, tu as compris?
3: Oui, j'ai compris.
2: D'accord, Momo. Merci beaucoup. Merci surtout d'être sur Live Radio. Au revoir. Écris rapidement. Première question. On va répondre. Dédan va répondre. Donc fini. Je te laisse finir la première partie déjà.
3: Avec la nouvelle loi, on a quatre causes de divorce. Il y a pas mille.
2: D'accord.
3: Il y a ce que vous aviez dit là.
2: Oui.
3: L'adultère de l'autre époux.
2: Oui.
3: Il y a bien sûr la condamnation de l'un des époux pour des faits portant atteinte à l'honneur et à la considération, bien sûr, de l'autre époux.
2: Ah, d'accord.
3: Ton époux peut, je touche du bois, un monsieur X ou madame Y peut avoir son époux qui est condamné pour des faits vraiment qui font vraiment honte.
2: Ah, mais c'est meilleur pour le meilleur et pour le pire, non?
3: Ah, mais...
2: Ok,
3: en tout
2: d'accord.
3: Cas, tu peux divorcer pour ça.
2: D'accord.
3: Et le troisième élément, on va parler, bien sûr, de l'abandon de famille ou abandon de domicile conjugal, bien sûr, de l'autre époux.
2: À partir de combien de temps?
3: Bon, l'abandon de domicile, ça se constate généralement après 2 ans.
2: Après 2 ans,
3: oui,
2: d'accord.
3: Mais c'est le commissaire de justice qui va venir faire ce constat-là. Voilà.
2: Et puis la dernière,
3: bien sûr, c'est ce que vous venez de dire, les violences, les sévices, les menaces et puis injures graves. Voilà. Donc voici les quatre causes, bien sûr, de divorce pour faute.
2: D'accord.
3: Donc, dedans, on va répondre peut-être... En même temps, la question de Momo.
2: Oui, mais je pense que ça sera après la pause publicitaire. D'accord.
3: Okay.
2: Le divorce, comprendre ses causes et ses conséquences juridiques. On fait la causerie aujourd'hui avec Yves Ekra, juriste professionnel RH, avec vous également, ami du forum, et puis avec moi, Nadia, votre ami du forum. Allez, à tout à l'heure.

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1: Aujourd'hui dans Forum Ivoire, on parle de divorce, comprendre ses causes et ses conséquences juridiques. Et on fait la causerie avec notre professionnel RH, juriste, Yves Écras. Alors Yves, on va rebondir sur les questions de Momo. Il a posé deux questions. Les enfants pour la garde des enfants, sur la base de quoi justement on dit c'est l'homme qui doit garder les enfants ou c'est la femme?
2: D'accord. Pour répondre à cette question...
1: Pardon, Yves, okay. On a un autre appel. Allô, bonsoir.
3: Allô, bonsoir, madame.
1: Bonsoir, comment vous allez?
3: Bon, ça va bien.
1: D'accord, c'est quoi votre nom, s'il vous plaît?
3: Bon, le nom est Monima, mais j'écoute l'émission et je voulais poser juste deux questions.
1: D'accord, allez-y.
3: Voilà, j'ai dit comme ça que pour un homme qui est marié, légalement, tu as, en dehors de son couple, tu as des enfants au dehors. Je vais dire qu'il n'a pas... Il a des enfants, hein. Mais après le mariage, comme avant le mariage, est-ce que cela est bon de le faire?
1: D'accord.
3: Ça, c'est ma première question. Et puis la deuxième, pour ton homme, tu es marié avec lui. Et souvent, des sorties sont intenses. Et tu essaies de déplorer un peu, l'amener sur le chemin, mais ça ne s'arrête pas. Là, qu'est-ce qu'on fait? C'est ces deux questions que je voulais poser.
1: Merci beaucoup, très cher. Merci infiniment. Merci de suivre Forum Ivoire.
3: D'accord.
1: Allez, au plaisir. Aujourd'hui, on parle de divorce et des conséquences juridiques.
2: Ne divorcez pas.
1: Je vous en supplie, ne divorcez pas. Pardonnez, ne divorcez pas. On est à genoux. Yves, tu es à genoux aussi, non?
2: Oui, je suis à genoux.
1: On fait l'émission à genoux aujourd'hui. Alors, Yves, on va terminer pour la préoccupation de Momo et puis revenir sur notre dernier appelant.
2: Alors, pour Momo, rapidement.
1: Sur la base de quoi est faite la garde des enfants?
2: Encore une fois, comme je l'ai dit, il y a deux alternatives. Si c'est le divorce, ou bien sûr, par consentement mutuel. Vous allez voir qu'il y a un document qu'on donne qu'on appelle une convention. C'est un peu comme les règles que nous deux, on va décider de comment est-ce qu'on va gérer les enfants, les biens et puis comment est-ce qu'on va divorcer.
1: D'accord.
2: Donc ce document-là, on donne au juge, le juge va l'analyser. Si ce n'est pas contraire à la loi, aux bonnes mœurs et puis bien sûr, comme on appelle là même, aux choses qui sont contraires à la loi, illégales et autres, le juge va valider ça et ça tient lieu de droit. En ce moment-là, c'est ce que vous aviez dit là. Si vous avez dit que c'est Kofi qui doit garder l'enfant, c'est Kofi qui va garder l'enfant. Vu que c'est par consentement mutuel.
1: Ok, oui, c'est vrai.
2: Voilà, donc c'est réglé.
1: D'accord.
2: Maintenant, si c'est pas par consentement mutuel que c'est pour faute, le juge va analyser. Il va regarder l'intérêt de l'enfant. Quand on parle d'intérêt de l'enfant, c'est quoi? Où l'enfant est bien.
1: Sa sécurité.
2: Sa sécurité.
1: Ben ouais.
2: Comment il peut évoluer? Il pourra aller à l'école, son avenir pourra être sécurisé. Il va avoir une bonne éducation. C'est pas forcément l'argent qu'on regarde. C'est vrai que les gens, beaucoup, ils disent, oui, c'est...
1: On regarde le parent qui est bien, positionné
2: réalité,
1: et tout.
2: L'enfant peut être malade, le parent qui est bien positionné. Il n'est jamais là pour s'occuper de l'enfant.
1: D'accord.
2: Vous voyez, non? Oui. Et en plus de ça, même, on envoie un service qui est spécialisé au niveau de la justice qui va aller faire une enquête pour voir comment est-ce que l'enfant vit, tout ça.
1: On a un autre appelant. Allô, bonsoir.
4: Bonsoir, Nadia.
1: Bonsoir, Monsieur Loi. Comment ça va?
4: Ouais, ça va bien. Je salue l'invité.
1: Et l'invité te répond.
2: Bonsoir, M. Loi.
1: Alors, assez rapidement, M. Loi, qu'est-ce que tu veux nous dire ou bien tu as des préoccupations?
4: Moi, j'ai une seule question à poser.
1: D'accord, on y va très cher.
4: Bon, j'aimerais savoir, est-ce que c'est une obligation de signer le dossier de divorce? Si il y a malentendu et que l'autre veut divorcer, et puis il y a un côté, une partie qui ne veut pas divorcer. Bon, comment on procède? Est-ce que c'est une obligation que l'autre, que tout le monde signe obligatoirement, même s'il ne veut pas divorcer?
1: Très belle question, on va te répondre. Très cher. À tout à l'heure. Merci beaucoup, 27 225 49 880, la causerie est ouverte. Vous appelez pour poser des questions à notre expert. Alors, on y va.
2: Donc, je pense que pour Momo,
1: c'est bon. Maintenant,
2: c'est bien clair.
1: Maintenant, la seconde question. Momo avait deux questions. Il dit que...
2: personne qui refuse de divorcer.
1: Non, il dit que si, par exemple, une femme, elle est battue, elle veut divorcer, elle est battue et tout, et que l'homme ne veut pas divorcer. Un peu, ça rejoint un peu la question de M. Loi.
2: Exactement.
1: Et l'homme ne veut pas divorcer. Qu'est-ce qu'on fait? Qu'est-ce que juridiquement la loi dit?
2: D'accord. Ce qu'il faut comprendre, c'est que les VBG, violences basées sur le genre, ce sont des choses qui sont vraiment très dangereuses, qu'il ne faut pas pratiquer.
1: Momo, donc, on ne frappe pas.
2: On frappe pas. On frappe pas femme. Voilà. Déjà, même dans nos cultures.
1: On frappe pas garçon aussi.
2: On frappe pas garçon, on frappe pas femme. Déjà, dans nos cultures, on sait ça déjà.
1: D'accord.
2: On ne frappe pas femme. Donc, pardonnez, ne faites pas ça.
1: On frappe alors, pas. On a un autre appel. Waouh. Allô, bonsoir.
5: Oui, bonsoir Nadia.
1: Bonsoir Zou Gervais, comment ça va?
5: Ben, super bien, et toi comment tu vas en studio?
1: Écoute, je vais toujours bien, surtout quand je vous entends comme ça, je ne peux qu'aller bien très cher.
5: D'accord, je dis bonsoir Ivikara.
2: Bonsoir Monsieur Zou.
1: Assez rapidement Zou, voilà. Quelles sont tes questions ou tes préoccupations?
5: Voilà, je vais vous demander à Ivikara, est-ce que la justice, je ne dirais pas la justice ouvre ou bien... notre juridiction prévoit une enquête de moralité, envisage mettre une loi comme ça en place pour une enquête de moralité avant les deux conjoints, avant que les deux ne se marient.
1: Ok, très belle question. D'accord.
5: Merci à vous et que Dieu vous garde.
1: Amen, amen. Merci beaucoup, Zou Gervais, fidèle auditeur de Live Radio, ainsi que tous nos auditeurs. Vous êtes tous d'accord. Fidèles. Je vous envoie plein de joie, de bisous.
2: Alors, pour la question rapidement de Zou Gervais.
1: On va commencer par Zou. Et il ne faut pas faire combiner.
2: Non, il ne faut pas combiner. D'accord. Alors, Zou Gervais, c'est qu'il faut comprendre, nous, on a notre adage qui dit que trompe qui peut. Donc, avant le mariage, là, si vous avez contracté mariage, c'est fini. Il va de vos responsabilités, de pouvoir, bien sûr, avoir une personne de bonne foi pour vous dire vraiment la vérité. C'est pour ça qu'il faut mieux se connaître.
1: Non, mais la question qu'il pose, il demande, est-ce que avant le mariage, on peut faire une enquête de moralité?
2: Bon, ça, c'est si lui veut. Sinon, vous partez, quand vous êtes prêt pour le mariage, vous allez décider.
1: On va à la mairie, là.
2: Vous partez à la mairie.
1: Est-ce que derrière, vous ne pouvez pas...
2: Oui, derrière, vous pouvez faire des enquêtes, c'est libre. Mais comment l'autre, il prend ça? C'est pas une sorte d'atteinte aussi à... Je sais pas si vous comprenez
1: je vois.
2: L'autre peut forcément prendre ça d'une autre manière. C'est parce que vous êtes de bonne foi.
1: Okay.
2: Vous êtes connu.
1: Donc la loi ne prévoit pas ça.
2: Non.
1: D'accord. C'est pas chacun aussi, est libre. Chacun est responsable de ses actes.
2: Voilà. Okay. Vous pouvez, si vous voulez, faire une enquête de bonne moralité.
1: Ça, c'est vous-même.
2: Voilà.
1: D'accord.
2: C'est pour consolider dans tous les cas votre foyer. Donc c'est pas mauvais. C'est bienvenu.
1: D'accord. Ok, donc on était sur la question de Momo, hein. VBG,
2: oui, Momo.
1: On a fini. Hein.
2: Normalement, on a fini. Donc, quand le juge va faire l'enquête et qu'il va voir, il va dire, bon, l'enfant doit rester avec M. X ou bien Mme Y parce que l'intérêt de l'enfant y est.
1: Et simplement. Pour la femme battue, on ne bat pas. Donc,
2: alors,
1: si elle est battue, qu'elle veut partir,
2: elle peut.
1: En réalité, quand tu es battue, tu dois partir.
2: On peut divorcer pour quatre causes. Et la violence,
1: on fait partie.
2: Donc, elle peut partir. C'est même pas... un souci, parce que c'est vrai qu'il y aura des enquêtes, des gens vont venir témoigner, mais en plus de ça, le juge va mener des investigations. S'il voit que c'est constant, avant même qu'il va arriver, là, quand on sera dans la phase de conciliation, là, si c'est frappant et que le juge constate ça, là, il prend directement résidence séparée.
1: C'est tout.
2: C'est-à-dire qu'il prend déjà des décisions provisoires avant même d'arriver au divorce.
1: D'accord, pour dire que ce n'est même pas permis.
2: Voilà.
1: Et c'est l'occasion pour nous encore, via cette radio, d'interpeller.
2: Exactement.
1: Hein, on se marie pour être aimé, pour aimer, pour vivre vraiment sereinement. Donc à partir du moment où les coups s'envolent, là, madame, pardon, essaie de prendre un peu tes distances, parce que ta vie vaut mieux qu'un mariage, soi-disant. On a notre inconnu qui n'a pas voulu décliner son identité, qui a posé

0: que madame est informée ou pas, il y a une procédure pour ça, pour faire intégrer les enfants qu'on a eus hors mariage, les autres enfants, dans le foyer. Il y a une procédure pour ça. On commet un commissaire de
1: justice.
0: Je pense qu'on va
1: parler exactement de ça à une émission en bonne et due forme. C'est très important.
0: On commet un commissaire de justice. Si vous voulez, c'est les huissiers de justice, mais aujourd'hui, ils sont commissaires de justice.
1: D'accord.
0: Donc, ils vont venir faire, bien sûr, la signification. Vous dites que, ah, monsieur a tel enfant. Mais ce qu'il faut comprendre, c'est qu'il y a des responsabilités aussi derrière, parce que ça laisse des traces. Donc, c'est aussi une preuve matérielle pour dire que monsieur vous a trompé.
1: Ah, mais c'est clair. C'est clair.
0: Donc, c'est un peu ça. Mmh. Ce n'est pas possible. Et on n'encourage pas ça. N'encourage pas ça non plus. Mais ça peut arriver, mais trouver toujours le bon moyen de pouvoir régler ça.
1: Il y a des situations vraiment dans les couples là, qui peuvent arriver. Loin de nous, l'idée de vouloir juger qui que ce soit. On essaie via cette émission-là vraiment d'apporter beaucoup de clairage sur certains sujets. On prie vraiment que vous soyez heureux dans vos couples. Franchement, soyez heureux. Aujourd'hui, on vous a dit qu'on fait l'émission à genoux, juste pour vous demander pardon.
0: Attends, ne divorcez pas. Je pense qu'il avait posé une deuxième question.
1: Oui, il dit que pour un homme marié qui sort beaucoup.
0: D'accord.
1: Bon, on te dit, il ne faut pas sortir et toujours tu es dehors.
0: Il sort beaucoup, il fait combien de temps dehors?
1: Parce que, non, de toute façon qu'il a parlé. Il a parlé comme plaisir. Il a dit, de toute façon qu'il a parlé là. Donc, il sort beaucoup. Hein. Non, mais sérieusement, il veut dire. Je pense qu'au-delà de la question, il veut dire quels sont les motifs peut-être qui peuvent encourager quelqu'un à demander le divorce. Est-ce que le fait d'avoir un conjoint qui est toujours dehors pourrait éventuellement amener la femme à dire ben moi je veux partir?
0: On va utiliser la troisième cause.
1: D'accord.
0: Ou la quatrième. La troisième cause, on parle d'abandon de famille et puis abandon bien sûr de domicile conjugal.
1: D'accord.
0: Donc s'il a un bon juriste, un bon avocat, peut très bien argumenter pour dire que monsieur a abandonné sa famille. Monsieur prévaloir de ça pour sortir. Dans quatrième cause, là, on a parlé de injure grave.
1: C'est un peu VBG, hein, c'est des violences. Ah, hein,
0: c'est vrai qu'on parle de VBG, mais injure grave,
1: c'est
0: le jour où tu vas voir que ce que tu viens de faire là, on appelle ça injure grave. Par exemple, monsieur peut te demander et puis tu refuses.
1: Peut demander, ok, d'accord.
0: Et puis tu refuses.
1: Mais oui, d'accord.
0: Un jus grave.
1: Ça, c'est un jus grave.
0: Oui.
1: Il
0: peut se prévaloir de ça. C'est habituel. Je peux comprendre que, par exemple, madame est mal disposée ou bien ne veut pas en ce moment-là.
1: Ça peut arriver une fois au passage.
0: Viol. Okay. Si monsieur force, c'est viol, même si vous êtes marié.
1: C'est condamnable.
0: C'est condamnable.
1: D'accord.
0: Voilà.
1: Par contre,
0: il y a des actes aussi où madame est sort, grande, monsieur sort. Ça peut être interprété comme aussi un jus grave si la personne a un bon juriste ou un bon avocat.
1: Ok.
0: Il va bien motiver ça. Il va dire, pourquoi au moment où on doit dormir là,
1: toi,
0: la
1: tu
0: nuit,
1: sors.
0: Là, en temps et temps, toi tu sors, il n'y a rien à la maison.
1: Où on doit dormir là, toi tu sors.
0: Vous voyez,
1: et
0: non,
1: pourquoi?
0: On peut soulever ça d'une autre manière. Donc,
1: d'accord.
0: Cause numéro 3, cause numéro 4, on peut utiliser les deux. Abandon de famille ou bien abandon de domicile conjugal ou bien simplement aller dans la quatrième cause en prenant par exemple un jus grave.
1: D'accord.
0: Mais ça, il faut un bon avocat pour mieux outiller ça et puis ça va passer.
1: Ok, voilà. D'accord. Je pense qu'on a fait le tour des préoccupations de nos appelants.
0: Ouais.
1: Dans tous les cas, on est encore là. Hein, donc, si vous avez d'autres préoccupations, prière, nous appeler. Alors, Ekraman, je veux savoir, qu'en est-il de la pension alimentaire lorsqu'on décide de se séparer? Parce qu'on parle des conséquences juridique, qu'en est-il exactement? Qui s'occupe de qui?
0: Encore une fois, ça va dépendre du mode de divorce qu'on a utilisé.
1: D'accord.
0: Donc, si c'est par consentement mutuel, bien sûr, c'est ce qui a été prévu dans votre convention, là, dans votre loi, toi et madame, ce que vous avez décidé, là, soit par acte sous scène privé que vous avez rédigé, soit par un acte notarié, on va regarder dedans. Ah, monsieur dit, on s'est entendu, monsieur dit, il va gérer ça, la pension alimentaire.
1: Okay.
0: En ce moment, il n'y a pas de problème. Ou bien, on va faire 50-50. Mais quand on arrive, par exemple, dans les cas de divorce pour faute et autres, le juge va regarder la situation familiale. Donc, monsieur peut être un peu mieux placé pour s'occuper des enfants. En ce moment, la pension alimentaire, ça va revenir, bien sûr, au monsieur. Ou bien, ça peut être madame.
1: Et quand monsieur ou madame prend l'engagement de s'occuper de la pension, et à mesure que les temps passent, tu te rends compte qu'il ne respecte pas sa parole.
0: On peut l'interpeller.
1: On peut l'interpeller.
0: Oui.
1: D'accord.
0: On peut faire des sommations. Vous utilisez un

0: commissaire de justice tranquillement. Le juge même peut l'interpeller, il va faire sortir une ordonnance.
1: D'accord, voilà. Ok. Et tu sais, je me suis souvenu qu'on n'a pas vraiment répondu à la question de Monsieur Loi. Il dit que si la femme veut divorcer, par exemple, et on arrive, moi je ne veux pas signer, l'homme ne veut pas signer.
0: Ok.
1: Dans ce cas-là, qu'est-ce qu'on fait? Est-ce qu'on
0: On va faire une enquête. C'est déjà quel type de divorce? Je suppose que c'est divorce pour faute.
1: Pour faute, peut-être, oui.
0: Voilà,
1: oui,
0: je suppose que c'est divorce pour faute. Mm. On relance monsieur, monsieur ne veut pas.
1: Il ne veut pas.
0: On va dans
1: il
0: le fond.
1: Il aime sa femme.
0: Il aime sa femme.
1: Il s'est trompé, ça peut arriver.
0: Exactement. Mm-hmm. On va aller dans le fond. Vous savez, il y a des gens qui lancent des procédures de divorce. Mm. Ils vont en séparation de corps. Et puis, des années après, vous les voyez, ils sont ensemble.
1: Il y a des diens.
0: Donc, ouais. Ce sont des demandes non reconventionnelles qui peuvent arriver.
1: Donc, quand monsieur ne veut pas, on va stopper la procédure.
0: On va stopper la procédure.
1: D'accord.
0: On va chercher à comprendre.
1: Et puis nous-mêmes, on va stopper un peu l'émission, d'accord. Et puis on va chercher à souffler un peu. Puis on revient juste derrière. À tout à l'heure.
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1: Le divorce, comprendre les conséquences juridiques, on fait la causerie aujourd'hui dans Forum Ivoire avec notre invité, notre juriste Yves Ekra et avec vous aussi, ami du Forum. Alors Yves, on parlait de la pension alimentaire, ça, c'est très souvent sujet à problème hein, entre les couples et tout. Comment ça se règle juridiquement?
2: Juridiquement, c'est le juge qui va s'occuper de ça. Il va mandater des personnes pour faire des enquêtes. Et puis, il va regarder aussi la situation professionnelle des époux.
1: D'accord, situation professionnelle, ok.
2: Ou des ex-époux, les revenus. Il va regarder tout ça. Et il va dire, bon, toi, tu vas gérer, par exemple, la pension alimentaire.
1: D'accord.
2: Donc, ça n'a rien à voir avec la garde de
1: l'enfant.
2: C'est
1: pour un temps ou bien quand on te désigne pour gérer, tu dois le faire toute la vie?
2: Tu le fais si la situation de l'autre a changé.
1: Okay.
2: Vous interpellez, bien sûr, le juge. On va essayer de rééquilibrer, bien sûr, les choses. Dans tous les cas, s'il y a, bien sûr, des événements qui arrivent, vous informez et puis le juge prend les dispositions nécessaires pour pouvoir, bien sûr, améliorer ou trouver l'équilibre parfait.
1: D'accord.
2: Pour pouvoir gérer la pension alimentaire. Donc, souvent, madame aussi peut payer la pension alimentaire.
1: C'est important de préciser. Souvent, madame peut payer la pension alimentaire. Et je veux qu'on revienne un peu sur la garde des enfants. C'est vrai qu'on décide, par exemple, que ce soit l'homme ou la femme qui...
2: Pas forcément.
1: Pas forcément.
2: Oui.
1: Ça peut ne même pas être un des conjoints.
2: Oui.
1: OK.
2: On peut donner à un service qui est spécialisé dans la garde des
1: enfants. Et pourquoi? À quel moment on fait ça?
2: Si le juge, après enquête, parce que le juge peut faire ses enquêtes, il peut aussi déléguer des personnes qu'on appelle le service de protection de l'enfance.
1: Il peut faire des enquêtes ou on fait,
2: Il fait des enquêtes.
1: Voilà.
2: Maintenant, il arrive des fois où le juge même va sur le terrain.
1: Ah bon?
2: Oui. Sinon, normalement, le juge, beaucoup occupé, il confie bien sûr cette mission-là au service de la protection de l'enfance qui va bien sûr gérer ça et suivre ça. Mais il est conscient que ces gars-là, on ne sait jamais. Peut-être qu'ils n'ont pas bien apprécié parce que...
1: Il y avait quelque chose.
2: Des dessous. Donc, lui-même peut se déporter sur le terrain ou bien solliciter un autre service pour pouvoir le faire. Alors, quand il le fait, qu'il constate réellement ce qui se passe en ce moment-là, il prend la bonne décision. Et quand il prend la bonne décision, c'est ce qui suit.
1: Donc c'est bon quand même de préciser que les deux conjoints peuvent ne même pas avoir la garde de leur propre enfant, en fait.
2: Ça peut être un proche. Peut-être même les deux conjoints, peut-être, sont livrés, par exemple, à l'alcool, à beaucoup de choses. Donc, quand c'est comme ça, on va confier ça à un service spécialisé ou bien un proche de la famille.
1: Okay.
2: Donc, souvent, mémé peut avoir la garde des enfants. Souvent... le tonton ou l'oncle peut avoir la garde des enfants.
1: Et dans le cas où la garde de l'enfant ou des enfants est donnée à un conjoint, est-ce que les visites également sont décidées par le juge? Parce que,
2: on a vu des cas,
1: exactement. Non, c'est autorisé, mais est-ce que je veux dire, les décisions se prennent déjà devant le juge pour dire, moi je garde l'enfant main avant de venir me voir, avant de venir voir l'enfant, tu dois prévenir. Est-ce que ce genre de choses-là, ça se fait déjà devant le juge?
2: Ça se fait devant le juge. Si c'est mal fait, le juge va dire non, c'est pas comme ça que ça se fait. Il va essayer de rééquilibrer les choses. Il va dire, bon, toi tu peux venir voir l'enfant, toi tu peux... Voilà, il va déterminer les périodes, il va déterminer les fréquences, tout. Et puis, s'il n'y a pas d'objection, bien sûr, et qu'il finit d'observer, on va appliquer ce qu'il a dit.
1: D'accord.
2: Souvent, c'est parce qu'on n'a vraiment pas le temps. Il y a eu des cas où des gens étaient vraiment fâchés. Nos aînés ont rencontré ces difficultés, où les gens étaient vraiment fâchés.
1: Fâchés, c'est-à-dire?
2: Parce qu'on a donné la garde à monsieur.
1: Oui,
2: monsieur
1: oui.
2: Se trouve dans un autre pays, il a donné la garde à monsieur. Madame était fâchée, elle a traité les juges de tous les noms. Et demain, elle se retrouve, elle vient et dit « Ah, monsieur le juge, vraiment merci pour tout ce que vous avez fait. Parce que la garde que vous avez donnée à l'enfant, là, ça m'a permis d'avoir visa. Moi-même, je fais mes affaires et développe. Vous voyez, non ?»
1: C'est clair, c'est clair.
2: Donc, ce n'est pas pour faire du mal, bien sûr, aux époux. Ou bien, on sait que c'est une affaire matrimoniale. On essaie de trouver le juste milieu.
1: Et l'équilibre de l'enfant,
2: quand même. Pour tout le monde. Parce que ce n'est pas parce que ça n'a pas marché. Il faut tout détruire, impacter négativement tout. Donc, ils vous analysent tout ça aussi également.
1: D'accord. Et en cas de divorce, comment se passe le partage des biens des conjoints?
2: Exactement.
1: Oui, parce qu'on parle de conséquences juridiques et je voudrais qu'on en parle quand même.
2: Alors, quand nous sommes dans la communauté de biens, on va parler de 50-50. si nous sommes dans la séparation, bien sûr, de biens, communauté de séparation de biens, bien sûr, on va appliquer ce qu'on a dit. S'il y a une convention également qui a été faite, par exemple, le contrat de mariage où il y a eu un notaire pour le faire, on va l'appliquer. En cas de divorce, on va regarder aussi c'est quel type de divorce. Est-ce que c'est par consentement mutuel? Si c'est par consentement mutuel, certainement on est parti devant un notaire, nous sommes partis devant un notaire pour dire « Ah, voici comment on va partager les choses. » Et même quand ça se décide comme ça, devant notaire, ou bien par acte sous scène privé, c'est-à-dire une convention à part, quand vous arrivez devant le juge va vous prendre séparément. Ça là, c'est toi qui as écrit. C'est toi qui veux que ça soit comme ça. Ce n'est pas normal. Si c'est normal, il ne va rien dire. Si ce n'est pas normal, là, il va dire ce n'est pas normal.
1: Il est un peu quoi-quoi-tout en fait. Quand...
2: Il vient encore, il appelle monsieur. Pourquoi? Pourquoi?
1: D'accord. Et pourquoi il fait ça? Pourquoi il fait ça?
2: Parce qu'il veut s'assurer au niveau du consentement, du divorce par consentement, que le consentement de la personne a été respecté. En plus de ça, il va regarder les inégalités. Il va regarder ça pour pouvoir dire non, toi, tu ne peux pas tout prendre. Ce n'est pas possible. Donc, il va regarder tout ça.
1: Et s'il s'aperçoit qu'il y a quelque chose de louche, est-ce qu'il peut décider de ne pas prononcer le divorce?
2: Il rejette.
1: Malgré le fait que ce soit par consentement.
2: Il rejette. Vous pouvez partir. Il va faire des observations. Vous pouvez ne pas respecter et vous présenter à l'audience de confirmation du divorce. Quand vous allez arriver à l'audience de confirmation du divorce, là, quand ils vont regarder, là, ils vont rejeter.
1: Waouh!
2: Ils vont rejeter. Donc, il y a la famille qu'ils protègent, il y a les intérêts des époux aussi qu'ils essaient aussi de protéger. C'est pourquoi, dans le cas de divorce par consentement mutuel, ils écoutent d'abord les concernés avant d'écouter même les avocats.
1: Finalement, on a l'impression que divorcer, ça prend plus de temps même que faire le mariage.
2: On va dire divorce pour faute, ça prend beaucoup plus de temps.
1: Okay,
2: divorce par consentement mutuel, ça prend aussi un peu de temps, mais c'est un peu plus rapide que divorce pour faute.
1: D'accord. Le rôle des avocats et de la médiation dans cette histoire de divorce?
2: Déjà, c'est en même temps un sujet un peu sensible. Ils sont conscients. Ils sont conscients. Ce que vous devez comprendre, les avocats sont dans leur métier, sont dans leur rôle. Vous voyez, non? Il arrive parfois où les époux choisissent, ils désignent ensemble un avocat.
1: D'accord.
2: L'avocat, bien sûr, fait les motivations qu'il faut faire. Mais il arrive des fois où chacun des époux vient avec son avocat. Vous voyez, non? Donc, l'avocat, lui, il est venu pour motiver son argumentation. Donc, il vient, tout en respectant, bien sûr, la procédure, ne pas déranger certaines choses. Mais il respecte la procédure. L'avocat vient en appui pour soutenir, bien sûr, son client, comme on le dit. Les avocats aussi peuvent participer.
1: Par moment, on a vu des avocats. Non, mais par moment, on a vu des avocats, justement, qui ne participent même pas à la conciliation. Au contraire, qui stressent l'autre pour dire : mais fais vite, on veut que tu viennes signer. Non, j'ai assisté à des choses comme ça.
2: C'est pour ça.
1: Et on se dit : mais toi, en réalité, tu dois pouvoir quand même servir de. Tu vois, d'intermédiaire pour apaiser les choses, mais on a l'impression que l'avocat lui-même, là...
2: Oui, mais le juge tient compte de ça.
1: De ça, quand même, d'accord.
2: C'est pour ça, quand vous arrivez soit à la chambre du conseil ou bien vous arrivez même à l'audience, le juge va écouter même les époux. C'est vrai que les avocats ont venu donner les prétentions, mais il peut arriver
1: des fois...
2: Les
1: avocats parlent d'abord, avant les concernés?
2: À la demande, bien sûr, du juge, d'accord. En fonction de l'affaire. Mais il arrive des fois où... Tous les juges, là, on dirait qu'ils ne veulent pas divorcer.
1: Ça se sent. Il y en a qui vont jusqu'à ne pas vouloir divorcer.
2: Il y en a même qui demandent, ils disent, mais toi, c'est toi-même tu veux divorcer. C'est toi-même tu veux divorcer.
1: Allez-y là-bas.
2: Et puis on rejette l'affaire. Vous voyez, non. C'est vrai que les avocats peuvent être impliqués, mais ils vont beaucoup regarder l'aspect, parce que dans le cas de divorce pour faute, il faut qu'il y ait une condition qui est très, très, très, très, très, très importante. Il faut que ça rend intolérable le maintien du lien conjugal. Donc, il peut avoir faute, mais peut-être ça peut passer.
1: Oui, c'est clair.
2: Vous voyez, non, ça peut passer. Mais du moment où ça rend intolérable le maintien du lien conjugal, là,
1: à ce moment-là,
2: on va partir. Donc, quand le juge vous écoute et qu'il voit que ce sont des choses qui peuvent se régler, il fait le PV de conciliation et puis bon, vous retournez.
1: On vous laisse partir. Allez réfléchir.
2: Mais quand c'est pas bon...
1: C'est clair.
2: Le PV de non-conciliation.
1: Parce qu'il y a des situations où forcément, c'est mieux vaut se séparer, même si ce n'est pas ce qu'on veut aujourd'hui dans cette émission. On est en train de finir. Que faut-il absolument savoir avant d'entamer une procédure de divorce, de façon claire?
2: D'abord, il faut regarder pour ma part, il y a la loi qui est là. Nous avons plusieurs alternatives pour pouvoir divorcer. Le divorce par consentement mutuel, ça crée moins de dégâts.
1: D'accord.
2: Divorce pour faute, une chose est sûre, ça va créer des dégâts.
1: OK.
2: Des blessures. Et puis peut-être même, ça va aller impacter les enfants. Vous voyez, non? Or, quand c'est par consentement mutuel, on n'apprend pas trop. Et puis souvent, même les enfants même ne savent pas. Peut-être c'est quand ils vont grandir qu'ils vont savoir. Vous voyez, non? Donc, pour ma part, il faut regarder beaucoup l'intérêt des enfants. Il faut regarder c'est pourquoi sûr. On s'est mis ensemble. Si les choses peuvent vraiment se renouer et puis aller de l'avant, il est mieux d'arranger les choses pour partir. Vous voyez, même la loi dit il faut que le lien, là, ça rend vraiment intolérable le maintien du lien matrimonial, conjugal. Donc, on peut faire des erreurs. Il peut y avoir une faute. Du moment où tu peux laisser tomber, tu peux pardonner, continuer. Mais si tu ne peux pas, il y a des moments où on ne peut pas pardonner. Hein, des cas de violence, vraiment, c'est extrême, tout ça. Ça, par exemple, on ne peut pas permettre ça. Et on n'encourage pas ça. Là, il faut se séparer. Voilà, de la bonne manière. Mais on se sépare et puis on va mettre monsieur en prison. Tout ça, vous voyez un peu les dégâts que ça va causer. Parce qu'en dehors de ça, des divorces pour faute, ça va engendrer des délits.
1: C'est clair.
2: Va engendrer des délits. Et si la personne veut aller au pénal, ça est encore plus grave. Au civil, bon, la personne peut demander des dommages et intérêts et puis demander juste le divorce, quoi. Voilà, simplement.
1: C'est clair. Écoute, Ekra, merci beaucoup. Merci
2: beaucoup,
1: voilà, merci, parce que je sais que tu seras là encore demain, après-demain. Hein. On a tellement de sujets sur lesquels on a besoin d'être éclairé que vraiment, c'est toujours un plaisir pour nous de te recevoir. Merci infiniment. Moi, ce que je retiens, c'est que le divorce, ce n'est pas seulement une rupture émotionnelle, mais c'est une procédure juridique lourde de conséquences. Alors, nous devons bien réfléchir avant de nous y engager, même si on ne souhaite pas que ça arrive. De toute manière, on a fait l'émission à genoux aujourd'hui. Demandez pardon à tous les couples. Aimons-nous, aimez-vous. Et puis voilà, qu'on ne parle plus de divorce. Mais bon, quand on voit qu'on n'a pas le choix, on est obligé. Merci beaucoup. On va se donner rendez-vous demain. Non, demain quand? Vendredi. Demain, c'est une rediffusion. Je vais dire la semaine prochaine avec le même plaisir et toujours sur Life Radio pour un tout autre numéro de Forum Ivoire. À partir de 18h, vous serez avec la team Chaude Chaude, Guy Pacom Sonia, Manu, le modérateur et leurs invités. Je vous envoie plein de bisous, plein d'amour. Et puis, aimez-vous. On divorce pas, on s'aime. Bye bye.

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0: Free, le rendez-vous de la culture hip-hop, le rendez-vous de la Jersey, le rendez-vous de cette belle culture, ce merveilleux mouvement qui fait bouger les jeunes du monde entier. Celui qu'on reçoit aujourd'hui est un rappeur en puissance. Il grimpe, il grimpe, il grimpe. Ce qui est plus particulier avec lui, c'est qu'il est installé en Europe, mais cependant, il garde sa belle touche. Il voit rien, nous produit du très très bon son. C'est Abbé Scar, il est avec nous dans ce studio. Abbé, comment vas-tu?
1: Il n'y a pas de drame, mon vieux, il n'y a rien.
0: Il y a fou, on dit quoi? Le mouvement, tu es arrivé depuis quand, Abidjan, ici?
1: Ici, là, depuis 2-3 jours maintenant. Hein.
0: Ok.
1: Donc là, tu connais.
0: C'est quoi les activités? Depuis que tu es là, tu as fait quoi? Tu as bougé où? Ou bien tu es venu, c'est un voyage comme ça, tu es venu à Abidjan, pays, tu es ivoirien d'origine, ou bien il y a un but derrière, tu es venu pour mener des activités?
1: Non,
0: ici.
1: Il y a forcément Jossi. Tu sais que là, hein, vraiment, c'est. Déplace pas beaucoup pour rien quoi. Tu vois, le déboîtage, il y a toujours un sens derrière.
0: Ok.
1: Donc, si venez ici, Babi, mon premier déboîtage, c'est avec toi.
0: Ouais.
1: Déjà, ça fait 2-3 jours ici là.
0: Ok.
1: Tu m'as tiré en même temps. Donc, je suis venu en Kaba Kaba, tu connais.
0: Il n'y a pas de. À côté de Abbé Scar, on a Famas, Famas aussi qui rappe. Lui, il est avec nous ici, mais il fait aussi du très très bon son. Comment tu vas, Famas?
2: Anji, mon vieux, Gaboro Fate.
0: Il y a faux, il n'y a pas de souci. C'est puissant, on est en GL. On est très très content de vous avoir avec nous aujourd'hui. On a décidé de passer ce moment, d'écouter vos sons, d'échanger. Mais d'abord et avant tout, on va partir en musique avec une chanson qui a été sortie il y a 2-3 jours. C'est Ami Kazré en featuring avec Elzo Jamdong. On va écouter ça et puis on revient, on débriefe plus la chanson. Est-ce que c'est bon?
2: Yeah, c'est
1: chaud. Alors, ça
0: m'ouvre. On écoute ça. Made in Boy de Ami Kazré.

0: C'est le dernier Amekas Dress featuring Elzo Jamdong. Alors, Abbé, déjà, tu as écouté le son. Est-ce que la vibe du beat, tout ça, est-ce que ça te capte? Est-ce que toi, tu pourrais produire aussi un truc dans ce même style-là?
1: Moi, ici, dans tous les sens, c'est un mauvais. Ouais. C'est que tu m'envoies là, chez Grebo.
0: Et déjà, c'est quoi ton avis sur l'ensemble même du travail d'Amekas Dress? Est-ce que c'est un rappeur que tu apprécies? Qu'est-ce que tu aimes chez lui particulièrement?
1: J'aime la sensibilité de ses sons.
0: Ouais, la sensibilité, tu vois, tu vois pas là, tu rentres dans la profondeur.
1: Ouais, j'aime bien comment il joue avec les émotions, ouais. Tu vois, même visuellement aussi, avec la voix et tout ça.
0: Ok.
1: Il kiffe bien, il m'enjaille.
0: Et Fama Star, je sais que tu connais forcément.
2: Ouais, forcément.
0: Je vais te demander une analyse, en tant qu'artiste hip-hop également, du travail d'Amekas. Qu'est-ce que tu pourrais dire?
2: Non, il est chaud, il mérite sa place. Ouais. Puis moi, j'aime bien l'émotion. L'émotion dans sa voix. Quand il chantonne, moi, je trouve ça stylé. Quoi.
0: C'est touchant, non? Yeah. Ouais, en tout cas, Ameka, il a un très, très bon style. On va poursuivre toujours en musique avec un autre rappeur d'ici qui est en train d'amorcer son comeback. On l'avait un peu perdu des radars. C'est Nifa Fanafool. Il est de retour et il nous propose en tout cas du bon son. On va écouter ensemble le dernier de Nifa. C'est un freestyle qu'il a balancé. Le titre, c'est Ambada 2. Oui. En banane, on va écouter. Et puis, de quoi il retourne, de ce grand retour de Nifa Fanafool, le mec de Kozak.

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2: Ni fan à foule en bana. On a écouté, j'ai vu une vibe qui est un peu afro en même temps, très hip-hop. Ah, mais t'as ton avis sur le son?
3: Ouais, Fana Full, c'est le moro des punch.
2: Ouais.
3: Ouais, quand tu écoutes ces sons, tu as mal à la tête.
2: Il a balancé des punchlines. Mais et l'instru, parce qu'actuellement, là, les sons deviennent un peu sombres. On se concentre beaucoup sur les paroles, mais ouais. Il est venu avec un truc entraînant et tout. Tu penses que ça va avec l'air du temps?
3: Ça va, tu connais. On est en Côte d'Ivoire. Les moros aiment bouger. Tout le monde aime bouger, danser. Donc là, c'est toujours dans le temps. Hein.
2: Les gens aiment toujours ce genre de son.
3: Ouais,
2: c'est bon. Alors, Famas, toi, ton avis sur le son. Si on te demandait de dire quelque chose dessus, ce qu'on vient d'écouter par rapport à la vibe, ce que Nifa veut envoyer. Déjà, le retour de Nifa, comment toi tu vois ça? Est-ce que tu as vu les trucs qu'il essaie de balancer sur les réseaux et tout?
4: Ouais, je crois qu'il y a vu une émission sur. Il y avait une émission où ils ont balancé le freestyle, la vidéo.
2: Mm-hmm.
4: Il a perdu énormément de poids. Il est revenu à l'ancien Nifa.
2: Ouais.
4: C'est stylé. Il y a même kiffé une punchline qu'il a dit Carla bénisse, que Dieu bénisse ma vie, comme Ariel Chené Amina. Ça, c'est une grosse punchline.
2: Ouais. Par rapport au son joli Amina de Ariel Chené, je vois la référence. Allez, on poursuit toujours en musique. Et puis là. C'est tout malheureux de Tim Paya. Vous savez que maintenant il donne dans le rap.
4: Si.
2: Voilà, il envoie ce truc. Bon, on connaît tout malheureux, mais son rap aussi, c'est dans le hardcore. Sa voix n'est pas comme ce qu'on entend d'habitude. En tout cas, il a sorti un dernier son récemment. C'est featuring Doupi Papillon et JP Inda aussi, c'est un influenceur. Moi, il ne savait pas qui rappait, mais il est venu une fois, il a fait un freestyle. On va écouter ce que ça donne.
4: Okay.
2: C'est Degen, le titre, c'est Degen. C'est tout malheureux featuring Doupi Papillon et JP Inda. On écoute ça.
4: Okay.

0: vraiment, tout malheureux est déchaîné. Hein. Ah. C'était lourd. En tout cas, moi, c'est une belle surprise. Je trouve que le son dans l'ensemble, c'est cohérent, c'est bon, ça donne, ça balance. Les gars sont rentrés bien dans l'univers. En tout cas, moi, le son, ça me capte. Alors, Abbé, ouais. T'as un avis sur ce qu'on vient d'écouter? Aura balèze de tout malheureux, featuring Doupi Papillon, JN, le titre, c'est Dégaine. Comment tu as trouvé ça dans l'ensemble?
1: C'est sombre. Moi, j'aime ça. Hein. Voilà, rap des garçons, tranquillement. Il vient, c'est un way, c'est un autre way où ouais. On ne le voit même pas. Et ça, c'est jazz.
0: Ouais, on t'entend même pas, non.
1: Tu vois, non.
0: Non, on s'attendait pas
1: à ça. On s'attendait pas à ça. Il est sorti dans le dos.
0: Ouais, il est sorti dans le dos. Ça sort bien.
1: C'est jazz.
0: Il y a Foy Famas. On a écouté le son de Tout Malheureux. Comment tu trouves ça déjà?
2: C'est énervé, c'est massif.
0: Ouais.
2: C'est massif, c'est colossal.
1: C'est colossal.
2: Il m'attendait pas vraiment à ça, hein. Voilà.
0: Mais dans l'esprit, voir comme ça un gars de la team Paya, on connaît un peu leur gamme, et puis lui vient le hip hop hardcore, Doupi Papillon m'a déchiré dessus.
2: Ouais. Il est comme le lapin dans le chapeau.
0: Ouais.
2: Parce qu'on n'entendait pas chanter sur les sons de team Paya.
0: Ouais.
2: Donc là, quand il vient avec un truc beau son énervé, quoi, c'est chaud.
0: Non, mais on voit que tout le monde, lui, sa gamme, même, c'est rap même.
2: C'est ça.
0: Lui, c'est dans rap plus vieux.
1: Lui kiffe ça même.
0: Ouais.
2: Il prenait Tiakola, tout ça.
0: Ouais, il voit Tiakola là-bas. Oui, il est
1: Tiakola. Ok, c'est
0: Tiakola. Dans sa team, ils font le truc ensemble, on le voit dans les vidéos, il est sur le TikTok, tous les
2: trucs.
0: En tout cas, ça fait plaisir.
1: Ouais, c'est jazz.
0: Allez, on va mettre fin à cette première rubrique de notre rendez-vous, à cette première partie de notre rendez-vous avec un puissant son, un vrai pur featuring de SCH et Freeze Corleone. C'est du bon rap, ça kick de partout, et l'instru est malade, on écoute ça, mon chat, et puis on va en même temps à la pause. C'est SCH featuring Freeze Corleone.
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10: Nous sommes de retour dans le studio de Live Radio pour la suite de On est en tas, le rendez-vous de la culture rap, le rendez-vous du hip-hop sur la 107.7, la radio comme tu l'entends. Il nous a rejoint, nous a pris en cours de route. Vous connaissez Abidjan, les embouteillages, mais l'essentiel c'est qu'il soit là. C'est Fidji qui est sur ma gauche. Fidji, comment vas-tu? Ah ouais, ça roule, ça roule. On dit quoi?
11: Ça va bien.
10: Tu te sens maintenant?
11: Oui, je me sens maintenant.
10: Ta voix te manquait?
11: Ça me manquait.
10: Il y a faux, il y a pas,
11: pas trop, de toute façon.
10: Il y a faux. Fidji, comment vas-tu?
11: Ça va bien et toi?
10: Ça va bien, on est là, tranquille. On est content d'être avec toi aussi. Il y a Abeska qui est là, il y a Famas. Ils sont dans le hip-hop ici. Toi, tu es installé à Abidjan ici ou bien?
11: Oui, je suis installé à Abidjan.
10: Tu es installé à Abidjan maintenant? Ouais. Sinon, tu étais où avant?
11: J'étais au Canada.
10: Tu étais au Canada? Ouais. Mais là, ça va, ça se passe?
11: Non, c'est carré.
10: Il y a pas de là, c'est carré, c'est puissant. Ok, alors, on va repartir avec un grand classique pour vous mettre dans le bain. On écoute un grand classique et puis après, on vient, on va se concentrer sur Fidji et Famas, ça voilà, avant de poursuivre en profondeur sur notre très cher invité du jour qui est bien entendu Abeskar. Les garçons en position, le hip-hop roule également, Henri vient d'arriver, on écoute ensemble Booba featuring Kennedy, je me souviens, grand classique du rap français sorti sur l'album West Side de Booba, à l'époque ça kickait encore très très fort en Europe et en Côte d'Ivoire, aujourd'hui ça kick toujours, mais c'est une autre vibe, alors on écoute ça, Booba featuring Kennedy, je me souviens.
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0: Kennedy, Bedezo, je me souviens, grand classique du rap Cefran. On est de retour chez nous ici à Abidjan et on est avec nos invités. Henri est arrivé. Ce n'est que mieux. Plus on est de fous et plus on va bien rire. On va commencer à échanger avec Famas. Famas, qui est pour la première fois invité ici à On est en tas sur les antennes de Live Radio. Alors, Famas, à l'état civil, tu réponds à quel nom déjà?
1: On disait Bobocan, en ta foi.
0: Tu dis?
1: On peut pas dire, c'est beau quand.
0: On peut pas dire ton nom. C'est ton nom est devenu fétiche, quoi.
1: Tu connais.
0: Tu as déjà dans hip hop.
1: Tu connais.
0: Même Tupac, on connaît son nom. Tupac Amaru Shakou.
1: C'est bien. voilà. Mais comme là, je me suis réincarné, tu vois. Non Tupac, c'est réincarné. C'est réincarné qui va au dîner là-bas.
0: Tu t'es réincarné en quoi?
1: Je me suis réincarné en Dozoba.
0: En Dozoba?
1: Ouais.
0: Y a pas de... Alors, comment ça commence cette histoire du rap pour Famas avant d'arriver au Dozoba? Y a tout ça là?
1: Le rap a commencé pour moi en 2010.
0: 2010, d'accord.
1: 2010.
0: Ouais.
1: J'étais au quartier avec mes potes, on s'en jaillait, c'est des petits freestyles.
0: C'est dans quel quartier déjà?
1: Bantou, à Touban.
0: À Touban.
1: Ouais,
0: ok, d'accord, il n'y a pas de...
1: Alors, on s'en jaillait, on faisait des petits freestyles au quartier.
0: Mm-hmm.
1: Après, bon, il y a d'autres qui ont arrêté. Moi, il n'y a pas arrêté parce que moi, je kiffe tout ce qui est art, tout ce qui est artistique, peinture, sculpture, tout ce qui est artistique, moi, je kiffe.
0: D'accord.
1: Donc, vu qu'il y avait cette fibre-là déjà en moi, je n'ai pas arrêté, j'ai continué, essayé de m'améliorer. Voilà.
0: Ok, d'accord.
1: Jusqu'à maintenant, quoi.
0: Ok, d'accord. Donc, tu étais au sein d'un collectif ou bien tu étais le seul gars qui s'est débattu comme ça dans le hip-hop au quartier?
1: Ouais, j'ai été au sein de deux collectifs.
0: D'accord.
1: Après, j'étais en binôme avec un de mes amis qui lui aussi arrêté. Lui faisait plus du R&B.
0: Ok.
1: Moi, j'étais le
0: donc,
1: côté
0: ton premier groupe s'appelait comment?
1: Le premier groupe s'appelait 3-6.
0: 3-6.
1: Ouais.
0: Ensuite, tu as joué dans quoi encore?
1: Banto Street.
0: Banto Street.
1: Ouais.
0: Ok, maintenant après, les gars ont damé, tu as dit, voilà. Bon, toi, tu as poursuivi le mouvement.
1: Voilà.
0: En tout cas, ça fait plaisir. Et depuis quand tu as décidé maintenant de faire le rap une activité qui pourrait même devenir ta vie bientôt? Parce que si là, tu sors des trucs que ça pète, c'est le rap qui va
1: depuis 2019.
0: Depuis 2019,
1: avec Yerek Alon.
0: D'accord.
1: J'ai commencé à prendre ça au sérieux.
0: Ok.
1: Puis là, j'ai commencé à me réinventer. Parce que comme il a dit tout à l'heure, il a toujours kiffé la culture, tout ce qui est
0: artistique.
1: Voilà.
0: Okay.
1: Donc je me suis dit, bon, on a tendance à copier les ouïes qui viennent d'ailleurs, les ouïes des whitey, tout ça. Entre nous, si on a des sonorités ici qui sont intéressantes,
0: d'accord.
1: Que même les blancs samples pour faire des trucs, ils obtiennent des Grammys avec.
0: Bien sûr.
1: Donc pourquoi ne pas mettre ça dans
0: notre... Pas ton rap.
1: Voilà.
0: Okay,
1: donc c'est ce que fait, monsieur inspiré des dozo.
0: D'accord.
1: Avec le dozo ngoni,
0: okay.
1: Et l'instrument traditionnel sacré des dozo.
0: D'accord. Voilà. C'est quel instrument ça? Ça
1: ressemble à une koura.
0: Une kora?
1: Ouais, ça ressemble à une kora.
0: Ok, ça vient de Dijon Fraîche, c'est nouveau dans le nord là-bas?
1: Ouais, ça, c'est toute la bande nord. Hein.
0: Ok.
1: Ouais, on retrouve ça en Guinée, au Mali, au Côte d'Ivoire. Voilà, exactement.
0: D'accord.
1: Dans toute cette zone-là.
0: Ok, d'accord. Comme on le dit ici, on est en temps, un son vaut mille échanges. On va écouter Kaizoku.
1: Voilà.
0: De Famas, c'est Kaizoku.
1: Ok.
0: Mais le titre est japonais, mais on ne sait pas à quoi ça nous ramène pour un dozo du Japon. Certainement, qui s'en va pour passer le subo. Voilà, ils sont là pour passer le sumo. On a vu le combat de Orochimaru et Naruto ici. C'est une sorcellerie. Vis-à-vis. Donc, sur Dozo aussi.
1: Moi, je veux faire pour lui.
0: C'est le moment de sorcellerie. On va écouter ça. C'est Kaizoku et c'est de Famas. On est en train.

0: ton univers, tu parles, tu montres de quoi il s'agit.
1: Exactement.
0: Très très belle chanson en tout cas. Alors Kaizoku, c'est sur un projet.
1: C'est sur un projet. Le projet sort aujourd'hui à minuit.
0: Ok.
1: Le titre du projet, c'est Banco Money Son Comment, qui veut dire refus et acceptation. Tu as beau refuser ton budget. Voilà,
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0: Il a soufflé son feu, il a déjà eu le feu. Si tu veux, tu peux laisser un contact pour tous ceux qui aimeraient te joindre. Comment on te retrouve sur les réseaux sociaux et tout?
1: Bon, pour me joindre, c'est le 07
0: 89 90 81 84 81 84 81 et sur les réseaux sociaux, comment on te retrouve?
1: Famas officiel, un chiffre, tous mes réseaux.
0: Famas officiel, on va appeler Famas,
1: F-A-M-A-S, officiel, avec un seul L à la fin.
0: Ok, d'accord.
1: Un chiffre.
0: Au YouTube, bon. ton Facebook, ton Instagram, tout. Ok, donc l'album, le projet sera disponible aujourd'hui à minuit. Ouais. Allez streamer les sons de Famas. En tout cas, il nous a donné un très belle question ici.
1: Il a aussi précisé que je suis à la base de 70% des prods parce qu'avant, je ne produisais pas.
0: Ok. Voilà, donc, mais là, c'est toi-même que tu te produis.
1: Voilà,
0: moi, c'est très, très bien. Voilà. C'est très, très bien. C'est très, très bien. C'est très, très bien. On espère que l'appel a été entendu par les rappeurs, les amoureux de hip-hop d'ici et d'ailleurs. Ils vont te contacter. Tu peux faire des prods pour d'autres personnes aussi.
1: De ouf.
0: C'est aussi, tout ça, c'est
1: il y a un troisième offre d'abord.
0: Il y a feuille,
1: me consomme d'abord.
0: Il n'y a pas de drame. Okay. Allez, on enchaîne maintenant avec notre Canadien. Lui, il est sur le côté. Il est sur le côté gauche, c'est Fidji. Alors Fidji, tu vas tout nous dire déjà. Tu es né au Canada, tu es venu ici,
3: non,
0: tu as grandi ici. Ok, d'accord. Tu étais où ici?
3: J'étais à Toubon.
0: À Toubon. Ouais. Même toi, tu le connaissais là-bas.
3: Bon, je pense qu'on s'est déjà vu, je pense qu'il a traîné plus avec mes grands frères.
0: Tes grands frères? Ok, il est un peu... Mais donc tu le connais quand même, son visage te dit quelque chose. J'ai un petit visage, c'est quoi, l'eau? Alors, Fidji, dis-nous tout. Déjà, c'est à tout moment que tu as commencé le rap, tu as quitté, tu es parti, à quel âge, tout ça? Tout s'est passé.
3: Je suis parti après le MPT parce que j'ai fait le MPT. C'est à le MPT que j'ai vraiment commencé.
0: Le rap, ok. Le rap, au milieu des militaires là-bas.
3: Oui.
0: Tu étais hardcore.
3: Oui.
0: Mais le rap là, nous là, Joe, l'État la tient.
3: Ah non, pourquoi?
4: Est-ce que tu t'es bien massé toi-même vu que tu étais dans le corps là?
3: Comment ça?
4: Tu étais à l'MPT, tu as commencé le rap. Alors que le rap là, c'est rude, c'est hardcore. Ça va contre que toi tu es en train de faire l'MPT.
3: Bien sûr, bon. Ça va pas vraiment contre, hein. Chacun défend ses valeurs, on est d'accord.
4: Ouais, donc, tu rappelles pour les militaires
3: à la fin, non, il n'y aura pas pour les militaires, comme si non. Je rappelle avec les gars, ma promo, il y avait les A2L, NIFA même était à l'UMPT.
0: Oui, oui, on se rappelle.
3: C'était mon ancien.
0: Okay. NIFA, on a écouté même son dernier fils tout à l'heure.
3: Exactement.
0: Alors, donc, c'est là-bas que tu as commencé, et puis après, tu as enchaîné ici, ou bien tu es parti d'abord, et puis tu as commencé à développer.
3: Je suis parti au Canada, et puis après, bon, j'ai fait des études d'ingénieur de son, donc je suis revenu. Une fois que je suis revenu, bon, j'ai commencé à développer après au décès de mon père en 2019.
0: Ok,
3: là, vraiment que j'ai c'est là que j'ai vraiment commencé à mettre à fond dedans.
0: Ok, d'accord. Et depuis que tu es revenu, tu as décidé de te mettre à fond dans le rap. Ouais. Tu produis des prods également pour d'autres artistes ou bien tu es surtout dans le kickage?
3: Je suis plus mix, mastering, recording et tout ça. Et puis dans le kickage. Mais en réalité, je suis pas vraiment. Je fais le rap, c'est un début parce que j'ai créé un style de musique.
0: Ça s'appelle comment?
3: Le Smoothie Wavy.
0: Le Smoothie Wavy. Exactement. Ok, mais est-ce que tu nous envoies un peu de Smoothie Wavy dans les sons que tu as envoyés?
3: Non, pas encore.
0: Mais donc Mara, c'est pas Smoothie Wavy.
3: C'est une esquisse.
0: Mais tu as créé le Smoothie Wavy. Mais non, tu viens à la radio, tu nous envoies son qui n'est pas le Smoothie Wavy. Mais qu'est-ce que tu nous
4: veux? Comment on fait ta promo là?
0: Je comprends pas.
4: Ah, il faut le Smoothie Wavy.
3: Non, le Smoothie Wavy,
0: c'est merveilleux. Nous ici, on soutient la musique, on sait pas que ce que va devenir le Smoothie Wavy. Le rap, t'as créé, c'est à 6 jours, puis il a créé le rap.
3: Bien sûr, je suis d'accord. C'est
0: Lee Scratch Perry qui a décidé de changer les temps dans le ska et puis il a rendu ça le reggae. Aujourd'hui, on voit ce que le reggae est devenu à travers le monde entier.
3: Je suis d'accord.
0: C'est le Smoothie Wavy, c'est
3: ça. Je suis en train de faire un projet.
0: Ah bon,
3: et je vais venir avec le projet.
0: Bon, on n'a pas de Smoothie Wavy, mais on va écouter quand même Maras. On va écouter quand même Maras de notre
3: Fiji
0: très cher frère Fidji Wavy.
3: Fidji Wavy.
0: Et à ta fin, on est à la fin de l'Orientale. T'as pas appelé l'épisode l'Orientale Wavy. Bon, écoutons d'abord Maras, c'est Aide de Fidji, et puis après, on revient pour poursuivre les échanges.
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0: Ouais, c'était lourd, c'est un autre style. Franchement, ça m'a capté. Le son est bon, on va applaudir. Fidji, ça a démarré à la bonne Tugs and Harmony. C'est parti après d'un quai millionnaire, mais très moderne, bien travaillé. En tout cas, c'est bon. On a apprécié. Henri, comment tu as trouvé le son de Fidji aussi à ton tour?
1: Ouais, c'est bien. J'ai senti une petite touche de New Wave dans l'instrumental. Ouais. Et ça m'a transporté. Et j'ai bien aimé la manière dont c'était posé dessus. C'est en collaboration avec quelqu'un?
2: Avec Centurion, oui.
1: Ah d'accord.
0: Ah c'est bien.
1: Ok.
0: C'est un vrai.
1: J'ai vu que ça tu allait beaucoup plus. Récemment il allait beaucoup plus dans cette vague là et je pense qu'il est en train de. Ouais ça va, ça la D est bonne. Franchement t'as la vision.
0: Famas, tu as écouté.

0: show déjà.
1: Fiji Wavy.
0: Fiji Wavy. Fiji, Wavy. Fiji c'est F-I-D-J-I. Et puis Wavy, W.
1: A-I-V-Y.
0: Ok, W-A-I-V-Y.
1: W-A-V-Y.
0: V-Y, d'accord. Tu as un contact à laisser pour tous ceux qui aimeraient te joindre pour des collabs et tout. Vas-y, dis le numéro, je répète ici. 07 78 20 23 16. On va répéter. 07 78 20 23 16. Si quelqu'un veut joindre Fiji pour des collabs, pour travailler, en tout cas, il est très très bon. On l'a validé ici. Merci, on sait merci. Que vous pouvez faire de bonnes choses. Bon, on va à toi, Fiji. Merci on beaucoup. Va marquer la seconde pause de notre rendez-vous. Et puis derrière, on est concentré maintenant sur Abeska. Allez, à tout de suite.

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5: Nous sommes de retour dans le studio de Live Radio. Henri, tu as animé sur le côté. Alors Henri, déjà, comment tu as trouvé le rookie qu'on a ramené par rapport à ce qu'ils ont proposé? Tu as écouté Famas, tu as écouté Fiji.
6: Ouais, ça va, c'est, on est dans quelque chose de bon. Famas, lui, je le connaissais parce que j'avais écouté un de ses sons avec Steve Amouakon.
5: Ok.
6: Katogo, je crois.
7: Steven Amouakon.
6: Ouais, Steven Amouakon.
5: Steve Amouakon ou Steve Amouakon?
6: Et c'était super bien parce que c'était très artistique. J'ai trouvé ça vraiment particulier. Il ramène vraiment le terroir dedans. C'est tout le Nord qui est représenté à l'intérieur de ses projets. Et du coup, après, moi, j'ai cherché à savoir ce qu'il faisait. Bon, j'avais plus de nouvelles. Et puis là, il me dit qu'il sort un nouveau projet aujourd'hui.
5: Donc,
6: on va saigner. Surtout que j'ai vu la drill qu'il a posée. La dozo drill. Là, c'est chaud. Et voilà, Fiji Wavy qui nous ramène du nouveau. Voilà, un nouveau genre qui cherche à conquérir maintenant le territoire musical. On espère que ça va aller loin, que ça va pas s'arrêter juste là. Parce que les artistes, au début, ils sont là, ils sont motivés. Puis à un moment, on est découragé parce que je sais pas quoi.
8: Non, pas du tout.
6: Donc, vas-y, lance-toi. Parce que nous, ça nous a mis d'accord déjà. On attend de voir la suite.
5: Merci à vous, les gars. À côté de tout ça, maintenant, on a Abescar qui nous vient de Paris. Alors Abescar, parle-nous un peu de ton parcours. Comment tu as commencé le rap? Comment tu t'es retrouvé en Bengue? Parce qu'on sait que ton phrasé est très aïvo. Tu as forcément bâché ça sur le territoire ici. Dis-nous tout, on veut tout savoir.
9: Yeah, franchement, Mauvais, tu m'as posé des questions. Et commence par quoi?
5: tu commences par ton parcours déjà. Où tu es né? Où tu as grandi? Comment tu t'es retrouvé en France? L'histoire de rap et tout ça.
9: Ok, je suis un petit Aboulé.
5: Déjà, à l'état civil, tu réponds à quel nom?
9: Kone Aboubakar Sidik.
5: Kone Aboubakar Sidik, d'accord.
9: Yeah, c'est tout mon nom à l'état civil. Je suis un petit Aboulé, je suis né avocatier.
5: D'accord.
9: Voilà, j'ai traîné BC avocatier dans les Kosokro, les Morocco connaissent. Après, je me suis retrouvé au Kennedy, Clocha.
5: Ok.
9: Voilà, où j'ai beaucoup traîné.
5: Ok, tu as fait combien d'années comme ça ici dans tes quartiers à Bobo, à Kennedy, tout ça?
9: Beaucoup d'années, mon vieux.
5: Ok.
9: Beaucoup d'années. Je n'ai pas envie de vraiment dire l'année, bon. C'est pas trop truc. Okay. Après, je me suis retrouvé en Bengue.
5: À quel âge?
9: J'étais mineur.
5: Tu étais mineur, ok.
9: J'étais mineur.
5: Ok.
9: Et tu connais, va et vient et tout ça. Mm-hmm. Mais j'ai gardé ce côté-là à Bobolet toujours, même dans les broblolis de Bengue, même dans les Sotoclo, l'école, tout.
5: Ok.
9: J'ai gardé
5: le truc. Et voilà. Comment ça démarre alors ton aventure avec la culture rap?
9: Le rap.

0: Moi, j'écoutais beaucoup de musique rap, hein. J'écoutais beaucoup de chansons même en général. Avant d'arriver même dans le rap, j'écoutais beaucoup de chansons mandingues. Ouais, c'était ça en piste. La mémé, c'est ça. La vieille, c'est ça. Mandingue. Et le rap, j'ai commencé à vraiment écouter le rap quand j'ai commencé TikTok. Parce que
1: D'accord.
0: les rappeurs m'approchaient pour faire des collaborations.
1: Ah d'abord, tu es un TikToker à la base. Tu faisais des vidéos sur
0: Ouais,
1: TikTok.
0: moi, je faisais des pranks avant. Je partais voir les gratter et les pampasser un Nousia en Chikrebo et
1: Ah
0: puis là.
1: ouais, je crois qu'on a
2: Faut
1: déjà
2: boire le dash.
1: montré une de ces vidéos dans
0: Ouais, il y a ça m'a, ouais.
1: Ok,
0: Je me rappelle.
3: Ouais, mais quand tu dis
1: Voilà.
3: que les gars t'approchaient pour collaborer, mais tu rappais pas encore.
0: Je ne rappais
3: Donc, qu'est-ce qui
0: pas.
3: les a poussés à venir vers toi en fait?
0: Je ne sais pas, hein. En demandant un rappeur qui est ici.
1: Non, en fait, je dis, donc, comme il y a une audience déjà sur TikTok, s'il balance
3: Ah.
1: tout ça, comme ça. Donc, tu as commencé à rapper, ça fait peut-être 2-3 ans comme ça alors.
0: Non, un an.
1: Un an.
0: Ouais,
1: ça
0: ça fait un an
1: fait
0: et
1: déjà que tu
0: bail.
1: as commencé
0: Ça fait un an et
1: Et tu es
0: bail.
1: déjà à ce niveau-là, c'est que franchement, le talent est tel. On va écouter
0: Ouais.
1: déjà un premier son de Abeska. Le titre, c'est Jason Lee.
0: Yeah.
1: Tu Jason dans le son. On
0: Yeah.
1: écoute ça, puis on revient pour poursuivre les échanges. C'est vraiment très, très intéressant. En un an de rap, sortir des choses pareilles, franchement, c'est plaisant. Allez, on écoute ça, c'est Abeska.
2: Allons-y ça.

0: Écoute-toi la rue, c'est le bureau. Okay. Alors tu as Abeska pour te donner du bon son. C'était vraiment super bon, temps, bravo.
1: Vraiment.
0: Bravo Abeska.
2: Ah, on est servi aujourd'hui, on est très servi.
0: Franchement, ouais, en tout cas. Alors donc, il y a un an, tu as décidé de te lancer comme ça dans le rap et de sortir des sons.
3: Ouais.
0: C'était quoi ton idée? T'exprimer simplement ou bien tu t'es dit, c'est un mouvement qui prend, il y a me lancer aussi dedans?
3: Non, pas vraiment. Sinon, elle a commencé ça depuis longtemps. Hein. Okay. En fait, c'est un oui, moi, toujours refusé. Même c'est un oui, il refusé parce que. Il est baigné en fait dans
1: l'univers.
0: Comme
3: Medja par exemple, ah, mon bro Jah, okay. Non, okay. Petit Bengé.
0: Ah, tu t'es là-bas?
3: Ouais.
0: D'accord.
3: Et Noj par exemple, okay. Beaucoup de rappeurs. Hein.
0: D'accord.
3: Beaucoup de rappeurs.
0: D'accord.
3: Ils tournaient, mais ils ne voulaient pas. Moi-même, ils ne voulaient pas.
0: Mais qu'est-ce
3: mais c'est un matin. Mmh. Il me suis réveillé. Ouais. Il dit, aujourd'hui, c'est aujourd'hui.
0: Et puis, tu as lancé des
3: nerfs. Ouais. C'est pourquoi il me suis levé pour aller au studio et faire danger.
0: Danger, ton premier son.
1: Mon premier son.
0: Ouais. Ah, vraiment, tu es un sudoué. Là, il y a la vérité, il faut dire, tu es vraiment un sudoué de la chose parce que tu as un niveau qui est assez surprenant pour quelqu'un qui rappe depuis que ce moment.
1: Surtout l'écriture, il faut vraiment parler. L'écriture, c'est très particulier.
3: Quand tu me poses la question pour savoir c'est quoi l'idée, en fait, je me suis toujours dit que on a toujours regardé les vagabonds, les noussis, sur le côté, tout fort, tu vois, décrabotage. Mais. On peut comprendre le langage, on peut comprendre le langage, tu peux avoir le gestuel, tu peux avoir tout ce que tu veux,
0: mais
3: le déboîtage.
0: Un mauvais mot.
3: Et puis elle
0: cultivée, okay.
3: Rendant ou jazz, dressé, tranquille.
0: Mais tout
3: et puis ton Lucia, tu appliques
0: dans la bonne direction.
3: Voilà.
1: Okay, mais du coup, est-ce que tu n'as pas peur que la barrière de langue t'empêche de beaucoup évoluer dans le milieu aussi?
3: Non, pas du tout.
1: C'est là-bas qu'il est.
3: Il y a des Marocains qui chantent en Ashanti, il y a des Marocains qui chantent en Baoulé, qui pèsent là-bas. Hein.
0: Ouais,
3: ouais, parce que la langue, ça peut pas t'empêcher de faire quoi que ce soit.
0: Ok, d'accord. Okay. Donc là, tu es là jusqu'à quand?
3: Je suis là, il quand un mois et demi, quoi.
0: Un mois et demi.
3: Ouais, peut-être en prolonger ça dépend de l'escalier.
0: On va écouter un autre titre de Abeska, le titre c'est Bassa Kerengbe. Il a rendu hommage au Magouya tête rouge.
3: Yeah.
0: On va voir ce que ça donne. Allez, on écoute ça, c'est Abeska, le titre c'est Bassa Kerengbe.
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1: On va enchaîner directement après Gabassa Kelenbe. On va enchaîner avec Kelenbe. On reste toujours avec Abeska. La vibe est bonne, on kiffe.
0: Yeah.
2: Obligé. 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

0: Franchement, c'est du super bon son que nous balance là, Abeska. Que ce soit Kelente, Bassa Kelengbe, Jenzeli, c'est super top. On apprécie beaucoup, Henri, ton analyse du travail de Abeska.
1: Non, il me met bien, il me met bien. Franchement, je découvre une pépite, je découvre un gars qui doit aller loin, qui a son style particulier à lui. Surtout qu'il valorise beaucoup le nouchi. En fait, est-ce que. Bon, faut, bah après, les gens, je ne sais pas si tout le monde pourra comprendre, mais quand tu arrives à capter ce qu'il dit dedans et comment il joue avec les mots dans ses textes, franchement, c'est quand même un boulot phénoménal.
0: Non, c'est vraiment bien fait.
1: Qu'il a commencé, ça fait un an, que ce n'est même pas son boulot. En fait, tu l'avais vraiment en toi. Et voilà, du jour au lendemain, bah, le destin a voulu que tu le sortes. Et franchement, Abeska, tu nous mets trop dans le bon.
0: C'est du bon son. Alors, Abeska, il y a un projet qui sort aussi. Parce que Famas a dit, lui, pour lui, il balance aujourd'hui. Et toi, c'est quand? Ou c'est un truc qui est déjà disponible? On doit aller streamer en même temps sur les plateformes.
2: Non, tous les sons qu'on a écoutés là, tout est déjà disponible. Ouais. Mais en ce moment, je suis en train de travailler en ce moment avec Famas déjà aussi.
0: Ok.
2: Pour un EP qui va venir très certainement bientôt. Je suis là pour ça aussi.
0: Ok, d'accord. Alors, les sons qu'on a écoutés, qui est à la prod? Par exemple, ce qu'on vient d'écouter, Kelinter, on entend souvent des sons.
2: Il y a Mr. B sur toi, sur Jezeli, Kelinter.
0: Ok.
2: Ouais, Jezeli, Kelinter, Danger, et puis Bassa Kelinbe.
0: D'accord.
2: C'est Bassa Kelinbe.
0: Aga.
2: Ouais.
0: Ok, là, Mr. B, il est en France aussi.
2: Aga, il est parti deux jours là.
0: Ah, ok, d'accord. Ouais, ouais. En tout cas, c'était super cool.
2: Faut pas rester là-bas, Aga.
0: On a écouté du bon son. Fiji était bon. Fama, c'était puissant. Yeah. Abeska était également très bon. Alors, le moment est venu de se dire au revoir, mais ici, on se dit au revoir avec un beat que vous allez en gérer. Vous devez mettre le beat à la main. Vous devez chicoter. On va aller dans le sens des aiguilles d'une montre. On commence par Fiji, après Famas, après Abeska. Je sais que les cerveaux ont déjà commencé à chauffer. Les gars ont déjà commencé à chercher les rimes qui vont déposer.
2: Mon vieux.
0: Oui, en direct ici sur un beat que je vais balancer. C'est du rap. Fiji, sois prêt. Ils sont deux contre toi seul. Montre-leur que Famas vient du même quartier que toi. Mais toi, tu es prêt à les déchirer. Ne t'amuse pas, eux, c'est un combat. Je connais le rap, on met pas ça dans l'amusement. Si les gars sont en train de rire, toi, c'est pour tromper ta vigilance. Reste sur tes gardes et sois prêt à les chicoter. Dans un esprit typiquement hip-hop, allez, je balance. On va commencer avec Abeska et Famas, puisqu'ils ont leur truc ensemble. Je pense que ce serait plus logique que les gars démarrent. Et puis voilà. Henri, mets ton casque. Bon,
3: c'est pas le même esprit que Kumukumu.
0: Faites ce que vous devez faire. Le rap vous appelle, répondez.
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